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6: Déjà rendu à jeudi à matin, on est le 18 juin 2026 et peut-être que pour toi ce matin, c'est ta dernière de la semaine et dernière avant de partir en mode vacances. Ça, c'est toujours intéressant à vivre l'émotion du moment présent. Merci beaucoup d'avoir choisi la radio officielle de votre été, la fréquence 105.5. Alors, Danny Côté qui prend place. On est ensemble jusqu'à midi. Et bien oui, coup d'œil de maintenant, prévision de la météo, comment ça va se passer chez nous. Donc, on a droit présentement à quelques percées de soleil. Faut en profiter grandement parce qu'au fur et à mesure que la journée va avancer, les nuages vont prendre de plus en plus de place parce qu'on prévoit de la pluie pour aujourd'hui avec 19. Toujours des averses pour ce soir et cette nuit avec 11. Demain, pas de changement, de la pluie avec 15. Et vous savez qu'en fin de semaine, c'est le week-end de la fête des pères. Alors, comment ça va se passer? Côté température ici au Saguenay, donc samedi, pluie intermittente avec 20 pour dimanche, journée officielle de la fête des pères. 60% de risque d'averses avec 18. En tout cas, on reste encore positif. Espérons que Dame Nature va changer son fusil d'épaule au fur et à mesure que les heures vont avancer. Et présentement, bien, je vous jase en direct du studio. 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Le mercure indique présentement 11. Il nous chante une chanson de circonstance où ce matin, les matins fragiles. Voici Éric Dion au 105.5.

qui a chanté « Les matins fragiles » et « Procure-toi » son premier album qui a été lancé au tout début de l'hiver 2026 et qui est présentement en vente sur toutes les bonnes plateformes. Avez-vous hâte à demain que ce sera présenté partout sur la planète? La franchise numéro 5 du dessin animé Histoire de jouets. Bien là, hier, les critiques ont passé devant l'écran pour regarder, bien sûr, cette toute nouvelle franchise. On donne ce matin dans les quotidiens 4 étoiles sur 5. Oh, quand même, ils ont pas mal adoré la nouvelle franchise de Histoire de jouets qui va prendre d'assaut nos écrans de cinéma à compter de demain, avec en plus l'arrivée de deux nouveaux personnages dans Histoire de jouets 5, entre autres la présence de Lilipad et de Rouleau Petitpot avec les voix de Catherine Levesque et de Christian Bégin. Donc voilà, on a bien hâte de voir comment ça va performer au box-office mondial pour ce premier week-end de Histoire de jouets 5. Et jusqu'à maintenant, si on prévoit de la pluie pour en fin de semaine, pour ce week-end de la fête des Pères, je pense que ça va être vraiment très lucratif pour les poches de la franchise Histoire de jouets 5. Donc, je vous rappelle qu'on donne ce matin dans les quotidiens 4 étoiles sur 5. Oh, prometteur, prometteur. On passe une ride. Voici maintenant Sandrine Hébert.

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Alors, Guillaume Frenette, qui a chanté à notre bonheur et à compter de cet automne, mais va quand même célébrer 8 ans de mariage, notre cher auteur, compositeur, interprète de Lobinière. Il nous chante Good Time, voici Zach, Chico et Benjamin. 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

Demain, ça va faire une semaine qu'il a lancé sur toutes les bonnes plateformes une toute nouvelle chanson dans un style musical vraiment très, très, très contraste à celle-ci. Alors, en parlant de Lex Rose et qui a chanté à droit de vin cette toute nouvelle chanson pour titre Astro et qui est présentement en vente sur toutes les bonnes plateformes, encourageons les artistes de chez nous parce que vraiment du talent au pied carré, c'est assez incroyable. Mes prochains invités, eux, on pourra les voir performer dans certains festivals à travers la province, mais également aussi nous préparent pour septembre prochain un tout nouvel album avec en plus, ça va coïncider avec la sortie de la présentation d'un tout nouveau spectacle qui va prendre d'assaut les salles à travers le Québec. C'est assez incroyable comment ils ont un engouement de vous envers eux. C'est assez capoté. Donc, voici Les Sales Barbes avec Gin. Allô, salut!

0: Et qui vient de nous chanter comme si on s'était dit oui. Cette chanson se retrouve en passant sur son deuxième album. Il y en a trois à son actif et son troisième, ça va faire presque déjà un an que ça a été lancé en septembre prochain. Le temps passe vraiment et très vite. Au tout début du mois de juin, on présentait à Nashville le CMA Fest qui attire des foules de partout à travers le monde. Également aussi, on fait une place de choix sur une certaine scène, certains artistes hors country pour faire une place dans le domaine de la musique country. Là, le public est là pour dire oui ou non, si on te laisse ta chance ou pas de faire peut-être un jour une incursion dans le domaine de la musique country. Donc, celle qui s'est prêtée au test lors du CMA Fest, c'est la chanteuse et la rockeuse Melissa Etheridge. Donc, elle avait quand même 5 chansons à performer sur la scène, à savoir si le public disait oui ou non. OK, on te laisse ta chance de faire peut-être quelques chansons dans le domaine de la musique country. Et lorsqu'elle a fait ses 5 chansons, le public a dit non, on veut rien savoir. Bref, Corée direct. Donc voilà, quand même, il fait une participation sur le dernier album de Chris Stapleton et Melissa Etheridge, mais quand même, le public a fait un accueil assez froidement pour dire non, on te veut pas dans le domaine de la musique country. Alors quand même, c'est le public qui mène. Oui, c'est eux qui ont le gros bout du bâton. On va s'informer, on va se jaser détails de la météo. On s'approche vers la fin de semaine de la fête des pères et au détour, elle va nous chanter « Parti pour veiller tard, Melissa, oui, mais... »
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2: Bon jeudi, ici Louis-Philippe Arnoirel. Le président des États-Unis, Donald Trump, a déclaré avoir signé un accord avec l'Iran hier. Selon des responsables américains, cette entente prévoit que l'Iran dilue ses stocks d'uranium hautement enrichi. En échange, les sanctions contre le pays seraient levées. Cela permettrait ainsi immédiatement à l'Iran de vendre librement son pétrole, ce qui constitue une concession majeure de la part de Washington. Le Pakistan affirme que l'accord prend effet immédiatement après sa signature par les deux parties, mais qu'une cérémonie officielle de signature aura tout de même lieu demain. Au Québec, une jeune cycliste est décédée hier en début d'après-midi suivant une collision avec un camion-remorque à Saint-Hyacinthe en Montérégie. Son décès a été constaté sur place. L'adolescente se déplaçait sur le boulevard La Framboise en direction nord. Selon les premières informations, le conducteur ne l'aurait pas aperçu alors qu'il effectuait un virage à partir de la rue Martineau dans la même direction. Il a été transporté au centre hospitalier pour un état de choc. Un reconstitutionniste doit analyser la scène afin de déterminer les causes et les circonstances de cette collision. En politique, le chef conservateur Éric Duhaime soutient avoir été blanchi par le directeur général des élections du Québec des accusations de malversement lancées par le Parti québécois. À la suite de l'élection complémentaire dans Arthabaskan en 2025, le PQ affirmait que M. Duhaime avait largement sous-estimé ses dépenses électorales et ainsi contrevenu à la loi. Hier, M. Duhaime a assuré que tout était finalement conforme. Le DGEQ a fait savoir au PCQ que le rapport des dépenses était achevé et que la vérification était terminée. Et pour terminer, toujours au provincial, le fils de l'ex-premier ministre Jean Charest, Antoine Dionne Charest, a été investi comme candidat libéral dans la circonscription montréalaise de Verdun hier soir. Il s'agissait sans doute du secret le moins bien gardé en politique québécoise. Antoine Dionne Charest a affirmé à plusieurs reprises qu'il souhaitait être candidat pour la formation. C'est ce qui complète vos actualités Arsenal Média. Passez une bonne journée sur nos ondes.
3: Météo. Les averses en ce jeudi avec un maximum de 18. Toujours des averses attendues pour ce soir et cette nuit avec 11. Demain, pas de changement, des averses avec 15. Et pour samedi, toujours au programme des averses avec un maximum de 19 cette fois-ci.
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samedi du côté de Baie-Saint-Paul, si jamais vous êtes de passage dans la Malbaie. Alors, avis à tous les fans. Donc, David Pinault qui a chanté avec Marie-Pierre Gamache, Danse, Marie-Danse. Ils sont présentement en grande tournée d'adieu partout à travers le Québec. Elle graine des torpedos. Voici maintenant Kerr.

comme je disais, présentation de chansons. Ils font présentement le tour du Québec pour leur grande tournée d'adieu. Tu dis, oh non, pas déjà. Ben oui, ça passe tellement vite le temps. Ça fait plus de 25 ans qu'ils existent dans le paysage musical québécois. Alors, c'est le groupe Pékin qu'on vient d'entendre à la fréquence de votre été, le 105.5 avec El Grande Torpedo. Alors, vous avez rendez-vous bien demain soir au parc de la rivière au sable à Jonquière pour bien sûr la virée nocturne Pulsar 2026. C'est bien plus qu'une simple balade sur l'eau. C'est bien sûr tout un party qu'on vous prépare pour demain soir. Puis là, tu dis, ouais, mais là, de nature, veut comme genre pas trop collaborer. On va suivre bien sûr le dossier pour vous autres, mais quand même, on peut vous prévoir un beau vendredi soir avec bien sûr la présence de DJ sur place, également aussi beaucoup d'éclairage directement sur la rivière au sable avec en plus en vedette la chanteuse Maïdja, qu'on connaît bien. Oui, oui, oui, qui fait vraiment sensation sur TikTok. Donc, ça se passe au parc de la rivière au sable et bien demain à Jonquière pour la verrée nocturne Pulsar 2026. Une belle invitation de Hit & Country à 105.5. T'es en plein cœur d'une super séquence dans ton jeudi matin. Il nous chante peut-être demain. Voici maintenant Gab Forêt. Passe un bon jeudi matin chez nous.

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En septembre prochain, ça va faire un an que nous aurons proposé cette première chanson 100% francophone de la part, en plus, 100% originale. Là, tu dis, hey, on est comme genre dû d'en avoir une autre. Ben, je suis bien d'accord avec vous autres. Alors, faut mettre de la pression sur les membres du groupe Deluxe Rodeo qui viennent de chanter Juste toi et moi. Et nous sommes, bien sûr, votre radio préférée en ce début de matinée, en ce jeudi matin. Alors, on s'en va tranquillement pas vite vers le week-end de la fête des pères. Et pour nous y conduire à la septième heure, quoi de mieux que d'entendre du Fred Dionne et Zach Chico.

0: Duo de feu en passant, se retrouve sur son troisième album, L'Escale, qui a été lancé à la fin du mois de janvier, alors qu'il est présent en vente sur toutes les bonnes plateformes. Fred Dionne, qui a chanté avec Zach Chico, puis toujours en parlant de Zach Chico, il a-tu la voix, ce gars-là, c'est assez incroyable. Donc, il nous a lancé en plus cette semaine une toute nouvelle chanson très, très, très festive. Et là, tu te dis, hey, on va-tu l'entendre bientôt? Il faut que ça passe par le fameux comité d'écoute. Alors, bonne nouvelle pour la championne en boxe québécoise, Kim Clavel, qui avait annoncé quand même en début d'année qu'elle était enceinte. Là, finalement, elle a mis au monde son premier fils. Le petit Bradley, qui est né il y a quelques jours. Donc, il pèse 7 livres et 3 onces. Alors, la maman se porte très, très bien. Le poupon également, le papa également est bien fier de l'arrivée de son premier garçon dans la famille. Donc, voilà, elle a partagé au courant des dernières heures sur ses réseaux sociaux de belles photos tellement belles avec son fils. Alors, bravo pour la toute nouvelle maman, pour la championne en boxe, Kim Clavel. Voilà, une petite bonne nouvelle en ce jeudi matin rempli de nuages gris. On va mettre un peu de gaieté là-dedans. Ça fait toujours du bien. Quelques messages et au détour, on s'informe.
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6: Bon jeudi, ici Louis-Philippe Arnoirel. Le président des États-Unis, Donald Trump, a déclaré avoir signé un accord avec l'Iran hier. Selon des responsables américains, cette entente prévoit que l'Iran dilue ses stocks d'uranium hautement enrichi. En échange, les sanctions contre le pays seraient levées. Cela permettrait ainsi immédiatement à l'Iran de vendre librement son pétrole, ce qui constitue une concession majeure de la part de Washington. Le Pakistan affirme que l'accord prend effet immédiatement après sa signature par les deux parties, mais qu'une cérémonie officielle de signature aura tout de même lieu demain. Au Québec, une jeune cycliste est décédée hier en début d'après-midi suivant une collision avec un camion-remorque à Saint-Hyacinthe en Montérégie. Son décès a été constaté sur place. L'adolescente se déplaçait sur le boulevard La Framboise en direction nord. Selon les premières informations, le conducteur ne l'aurait pas aperçu alors qu'il effectuait un virage à partir de la rue Martineau dans la même direction. Il a été transporté au centre hospitalier pour un état de choc. Un reconstitutionniste doit analyser la scène afin de déterminer les causes et les circonstances de cette collision. En politique, le chef conservateur Éric Duhaime soutient avoir été blanchi par le directeur général des élections du Québec des accusations de malversement lancées par le Parti québécois. À la suite de l'élection complémentaire dans Arthabaska en 2025, le PQ affirmait que M. Duhaime avait largement sous-estimé ses dépenses électorales et ainsi contrevenu à la loi. Hier, M. Duhaime a assuré que tout était finalement conforme. Le DGEQ a fait savoir au PCQ que le rapport des dépenses était achevé et que la vérification était terminée. Et pour terminer, toujours au provincial, le fils de l'ex-premier ministre Jean Charest, Antoine Dionne Charest, a été investi comme candidat libéral dans la circonscription montréalaise de Verdun hier soir. Il s'agissait sans doute du secret le moins bien gardé en politique québécoise. Antoine Dionne Charest a affirmé à plusieurs reprises qu'il souhaitait être candidat pour la formation. C'est ce qui complète vos actualités Arsenal Média. Passez une bonne journée sur nos ondes.
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14: Comment ça se passe chez vous en ce jeudi à matin avec les enfants autour de la table à te préparer toi-même pour te rendre au travail? Puis là, tu te dis, ah, c'est la dernière de la semaine, faut se dépêcher, faut que j'aille faire les commissions, mais du calme. On prend sa belle dose de country grâce à la fréquence été le 105.5. Alors, Danny Côté qui est en place jusqu'à midi pour t'offrir que le meilleur de la musique et toute l'information. On t'a manqué tantôt entre 8h et 8h30. On va parler de jeux de société. Toi qui vas partir en mode vacances bientôt. Puis là, tu te dis, qu'est-ce qu'on pourrait bien faire pour occuper les enfants au camping, au chalet ou encore dans la roulotte? Alors, je vais recevoir Marc Fournier des éditions Gladius. Météo maintenant pour le Saguenay. Aujourd'hui, on prévoit de la pluie avec un maximum de 18. Des averses également pour ce soir et cette nuit avec 11. Demain, pas de changement, des averses avec 15. Et pour le week-end de la fête des Pères, oh, ça c'est la grande question. Alors, samedi, on prévoit de la pluie intermittente avec 19. Et pour dimanche, pour la fête des Pères aussi, on prévoit des averses avec 20. Et espérons que Dame Nature va changer son fusil d'épaule. 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Alors, ce matin, le mercure indique présentement 13. Voici une grosse bombe de l'eau qui grimpe rapidement au top 200 du Billboard Country américain. Voici Brunette avec Tucker Wetmore.

Les meilleurs succès, vous les attendez ici même à la fréquence été. Alors, c'est Gabriel Goulet qui vient de chanter « Danse avec moi ». Et depuis déjà quelques jours, même Gabriel a lancé une toute nouvelle chanson. Ce matin, je vous parle du groupe québécois Véranda. Est-ce que vous les connaissez, Véranda? C'est un groupe qui met en vedette, bien sûr, le bluegrass. Il n'y en a pas beaucoup de groupes québécois qui mettent le bluegrass dans leur musicalité. C'est vraiment capoté. Puis avez-vous déjà vu un show de Véranda? La réponse est non. Hey, c'est à voir, moi, une fois dans votre vie. Moi, je suis un grand fan de Véranda. Véranda se met en vedette Catherine Audrey Lachapelle et Léandre Jolipetit. En plus, ils ont reçu une très belle tape dans le dos au courant des derniers jours. Donc, je vous raconte leur belle histoire. Alors, ils ont quand même décroché une bourse internationale aux États-Unis qui va leur ouvrir les portes de la mythique scène du Grand Ole Opry à Nashville. C'est-tu assez capoté? Merci pour le groupe Véranda. Donc, durant le temps des fêtes, ils ont reçu un courriel pour leur dire félicitations, bien sûr, d'avoir décroché la bourse de prestation du pour groupe international de Bluegrass Association. Et là, ça disait en plus que vous allez performer en 2027 au Grand Ole Opry. Puis là, Léon disait, hey, c'est une joke, qui me niaise avec ça? Et non, c'est bel et bien vrai. Donc, bravo à Véranda qui met en vedette, je vous rappelle, Catherine Audrey Lachapelle et Léandre Jolipetit qui vont aller se produire en 2027, en plus en français, au Grand Ole Opry à Nashville pour chanter leur chanson, propre composition, complètement capotée. Alors, ce matin, on leur lève notre chapeau de cowboy au groupe Véranda qui se démarque vraiment partout à travers le monde. Ils ont même une grande tournée de 28 dates d'ici la fin de l'année, avec un passage, justement, aux États-Unis, en France, au Québec. Alors, s'ils passent chez vous prochainement, alors allez les encourager et dites-leur félicitations, leur bravo à Véranda qui vont se produire en 2027 au Grand Ole Opry. Je suis tellement content pour eux autres. Voici maintenant Jelly Roll avec Cavan Lyons. Voici Lighter.

En ce jeudi matin, salutations à des fidèles qui sont là jour après jour à prendre leur belle dose de musique country. Alors bon jeudi à Jean-Sébastien Demers, Annie Dubois, Lise Morin, Sylvain Lénès qui m'ont texté au 873-300-9570. Toujours bien plaisant d'échanger avec vous autres jour après jour partout à travers le Québec. Sing Red, voici Dustin Lynch. Ouais.

Quelle chanson assez incroyable pour conclure cette autre super séquence à quelques minutes de 7h30 à Hit Country avec Jason Aldean avec Don't Tell On Me. Le sosie du chanteur américain Luke Combs parcourt 17 200 km pour assister à tous les concerts de sa tournée nord-américaine My Kanda Saturday Night Tour. Peut-être même que vous avez vu lorsqu'il a fait un passage ici au Québec à la fin du mois de mai au parc Jean-Drapeau. Ben oui, c'est le sosie vraiment incroyable de Luke Combs. C'est fait incroyable qu'il fait à chaque fois qu'il assiste à un concert de Luke Combs. Il se met bien sûr dans le pit et lorsqu'il arrive quasiment habillé pareil comme Luke Combs pour assister au concert, il se fait bien sûr regarder pas mal en se disant « Hey, c'est-tu le vrai Luke Combs? » Ça se peut pas qu'il vienne bien sûr dans le pit avant de les performer sur la grande scène. Ben non, c'est le sosie. Il s'amuse vraiment avec ça. Même il reçoit certains avantages des fois se rendant dans certains commerces pour faire des achats. Le sosie de Luke Combs, il en profite grandement. Pourquoi pas? Donc, il veut vraiment assister à tous les concerts de la tournée My Kanda Saturday Night Tour de son sosie. Alors, voilà pour cet être humain américain qui est vraiment là, a vraiment le vent dans les voiles pour assister à tous les concerts de la tournée américaine de Luke Combs. Faut vraiment le vouloir. On va s'informer, on va se jaser des détails de la météo parce qu'on s'en va vers le week-end de la fête des pères et au détour Bush Party avec Dean Brody.

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7: Bon jeudi, ici Louis-Philippe Arnoirel. Le président des États-Unis, Donald Trump, a déclaré avoir signé un accord avec l'Iran hier. Selon des responsables américains, cette entente prévoit que l'Iran dilue ses stocks d'uranium hautement enrichi. En échange, les sanctions contre le pays seraient levées. Cela permettrait ainsi immédiatement à l'Iran de vendre librement son pétrole, ce qui constitue une concession majeure de la part de Washington. Le Pakistan affirme que l'accord prend effet immédiatement après sa signature par les deux parties, mais qu'une cérémonie officielle de signature aura tout de même lieu demain. Au Québec, une jeune cycliste est décédée hier en début d'après-midi suivant une collision avec un camion-remorque à Saint-Hyacinthe en Montérégie. Son décès a été constaté sur place. L'adolescente se déplaçait sur le boulevard Laframboise en direction nord. Selon les premières informations, le conducteur ne l'aurait pas aperçu alors qu'il effectuait un virage à partir de la rue Martineau dans la même direction. Il a été transporté au centre hospitalier pour un état de choc. Un reconstitutionniste doit analyser la scène afin de déterminer les causes et les circonstances de cette collision. En politique, le chef conservateur Éric Duhaime soutient avoir été blanchi par le directeur général des élections du Québec des accusations de malversement lancées par le Parti québécois. À la suite de l'élection complémentaire dans Arthabaska en 2025, le PQ affirmait que M. Duhaime avait largement sous-estimé ses dépenses électorales et ainsi contrevenu à la loi. Hier, M. Duhaime a assuré que tout était finalement conforme. Le DGEQ a fait savoir au PCQ que le rapport des dépenses était achevé et que la vérification était terminée. Et pour terminer, toujours au provincial, le fils de l'ex-premier ministre Jean Charest, Antoine Dionne Charest, a été investi comme candidat libéral dans la circonscription montréalaise de Verdun hier soir. Il s'agissait sans doute du secret le moins bien gardé en politique québécoise. Antoine Dionne Charest a affirmé à plusieurs reprises qu'il souhaitait être candidat pour la formation. C'est ce qui complète vos actualités Arsenal Média. Passez une bonne journée sur nos ondes.
8: Météo. C'est des averses aujourd'hui, jeudi, avec un maximum de 18. Toujours des averses attendues pour ce soir et cette nuit avec 11. Demain, pas de changement, de la pluie avec 15. Et pour samedi, non plus, pas de changement, pluie intermittente avec 19.
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1: Oh, que c'est beau jusqu'à la dernière note. C'est bien sûr Carly Pearce qui vient de chanter Dreams Come True. Savez-vous c'est quoi son obsession à Carly Pearce? Elle adore, elle, mâcher de la gomme, mais de la menthe douce. C'est sa saveur préférée, voilà. Petite addiction pour cette chanteuse américaine en ce jeudi matin. Et vous, c'est quoi votre addiction? Est-ce que vous êtes accro peut-être au lait au chocolat ou encore au café? Comme c'est bien ça la tendance de l'heure à chaque matin pour beaucoup d'êtres humains sur cette planète. JF posé maintenant avec Puisqu'il faut.

vous savoir là, la fréquence était partout au Saguenay-Lac-Saint-Jean, la fréquence 105.5. Alors, c'est JF Posé qui vient de chanter puisqu'il faut en plus. Mais cette semaine, JF nous a proposé une toute nouvelle chanson de la même lignée musicale. On sent vraiment, bien sûr, l'influence des Cowboys Fringants dans sa musicalité. C'est quoi, bien sûr, tes plans pour fêter la fête nationale du Québec la semaine prochaine? Alors, vous avez rendez-vous bien le 23 juin à compter de 19h à l'Agora de Portuaire ici à la baie pour, bien sûr, célébrer le Québec. Ça va commencer à 19h avec la présence sur scène du DJ Éric Martel. Ensuite, à compter de 20h, David Simard. À compter de 21h15, Guillaume Saint-Pierre, Slammer, hommage à Guy Lafleur. Et à compter de 21h30, les Dérapeutes, groupe Folk Punk. Alors, ça se passe, bien sûr, à l'Agora Portuaire ici à la baie, à compter de 19h pour célébrer la fête nationale du Québec. Alors, une belle invitation de votre radio à 100% country. T'as choisi la fréquence été le 105.5. Voici maintenant Carrie Kent avec Cole Wetzel qui nous chante en plein cœur de cette super séquence Rocky Mountain Low.

Percer le temps, c'est la chanson que vient de nous chanter Tania Martin dans votre Country Club de ce jeudi. Et je te lance l'invitation d'être là tantôt entre midi et 13h pour le lunch 100% Québec, animé par Jeff Routier. Puis en plus, dans ce show-là, à compter de midi 45, eh bien Jeff propose le top 3, les 3 chansons francophones les plus demandées par vous, tripeux et tripeuses de bonne musique country. On complète déjà la portion 7 à 8 de votre jeudi matin avec la plus récente de Francis de Grand Prix. Voici Si j'avais. Je suis tellement content de vous savoir là.

0: Ça va sortir officiellement compté du mois d'octobre, son troisième album en carrière qu'on attend avec impatience. Il y a de la pression sur les épaules, Francis, avec « Si j'avais su ». C'est quand même différent de ses autres chansons, avec une touche maintenant de pop qui lui va quand même à ravir ce tout nouveau style musical. Hier, en après-midi, on a dévoilé en conférence de presse, bien sûr, les finalistes de la 41e édition des prix Gémeaux qui sera présentée à l'antenne de Radio-Canada à compter du mois de septembre prochain. Un gala qui récompense la télévision québécoise. Alors, on retrouve en tête de liste avec quand même 19 nominations. La série québécoise Empathie arrive aussi en deuxième place du podium. La série Avant le crash, qui était présentée quand même cet automne avec 18 nominations. Dérive figure aussi en bonne figure avec 14 nominations, tout comme La nuit comme avant et Le bye-bye 2026 avec 10 nominations. Donc, ce sera présenté, comme je vous disais, à l'antenne de Radio-Canada, eh bien, le dimanche 13 septembre à compter de 20h, animé par le comédien Jason Roy Léveillé. Donc voilà, bonne chance à tous les nominés pour la 41e édition du Gala des Prix Gémeaux. On s'informe au détour de ces quelques messages.
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6: Bon jeudi, ici Louis-Philippe Arnoirel. Le président des États-Unis, Donald Trump, a déclaré avoir signé un accord avec l'Iran hier. Selon des responsables américains, cette entente prévoit que l'Iran dilue ses stocks d'uranium hautement enrichi. En échange, les sanctions contre le pays seraient levées. Cela permettrait ainsi immédiatement à l'Iran de vendre librement son pétrole, ce qui constitue une concession majeure de la part de Washington. Le Pakistan affirme que l'accord prend effet immédiatement après sa signature par les deux parties, mais qu'une cérémonie officielle de signature aura tout de même lieu demain. Au Québec, une jeune cycliste est décédée hier en début d'après-midi suivant une collision avec un camion-remorque à Saint-Hyacinthe en Montérégie. Son décès a été constaté sur place. L'adolescente se déplaçait sur le boulevard La Framboise en direction nord. Selon les premières informations, le conducteur ne l'aurait pas aperçu alors qu'il effectuait un virage à partir de la rue Martineau dans la même direction. Il a été transporté au centre hospitalier pour un état de choc. Un reconstitutionniste doit analyser la scène afin de déterminer les causes et les circonstances de cette collision. En politique, le chef conservateur Éric Duhaime soutient avoir été blanchi par le directeur général des élections du Québec, des accusations de malversement lancées par le Parti québécois. À la suite de l'élection complémentaire dans Arthabaska en 2025, le PQ affirmait que M. Duhaime avait largement sous-estimé ses dépenses électorales et ainsi contrevenu à la loi. Hier, M. Duhaime a assuré que tout était finalement conforme. Le DGEQ a fait savoir au PCQ que le rapport des dépenses était achevé et que la vérification était terminée. Et pour terminer, toujours au provincial, le fils de l'ex-premier ministre Jean Charest, Antoine Dionne Charest, a été investi comme candidat libéral dans la circonscription montréalaise de Verdun hier soir. Il s'agissait sans doute du secret le moins bien gardé en politique québécoise. Antoine Dionne Charest a affirmé à plusieurs reprises qu'il souhaitait être candidat pour la formation. C'est ce qui complète vos actualités Arsenal Média. Passez une bonne journée sur nos ondes.
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14: On entame ensemble déjà la dernière heure de votre Country Club en ce jeudi matin. Ensuite, je vais prendre le contrôle également de votre avant-midi entre 9h et midi pour la première portion de Hit et Country au travail dans quelques minutes. On va passer du bon temps avec Marc Fournier des éditions Gladius, qu'on va parler du top 10 des jeux de société qui vont faire sensation. Toi qui vas partir en mode vacances dans quelques jours ou encore dans quelques semaines pour bien sûr occuper tes enfants. Toi qui seras bien sûr en mode camping, en mode chalet ou encore en mode roulotte. Alors maintenant, voici la météo pour la baie et les alentours de la pluie pour aujourd'hui avec 18. Toujours des averses attendues pour ce soir et cette nuit avec un maximum de 11. Demain, pas de changement, des averses avec 15. Samedi, pluie intermittente avec 19. Et pour dimanche, pour la fête des pères, on prévoit de la pluie avec 20, mais ça peut changer au fur et à mesure que les journées vont avancer pour se rendre jusqu'à la fête des pères. 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Alors ce matin, le mercure indique présentement 13. Voici une chanson qu'on va retrouver sur la trame sonore du film Histoire de jouer 5 qui va prendre d'assaut nos écrans de cinéma partout sur la planète à compter de demain. Voici I Know It, I Know You avec Taylor Swift à Hit Country 105.5.

0: C'est un jeudi matin, tu commences à faire tes plans peut-être pour partir en mode vacances, peut-être la semaine prochaine ou encore au courant des prochaines semaines. C'est mon cas dans le mois prochain. Là, tu te dis, ben qu'est-ce qu'on pourrait faire pour bien sûr occuper nos soirées, peut-être en camping ou encore à la maison au Winnebago? Ben j'ai avec moi, entre autres, le gars qui s'occupe des éditions Gladius, Marc Fournier, qui va nous parler un peu des jeux de société qui sont populaires été à 2026 au Québec. Bon matin, Marc.
1: Hey, bon matin, Annie.
0: Bienvenue
1: bon matin.
0: À Hit Country.
1: Ben, c'est un bonheur d'être ici avec toi, une légende de la musique country. C'est un plaisir pour moi,
0: calme-toi un peu. Un plaisir. On va parler entre autres des jeux de société qui sont populaires été 2026, hein?
1: Oui.
0: À travers le Québec.
1: Oui.
0: Donc, on commence avec le fameux Track 10.
1: Oui. C'est un jeu qu'on a sorti, à peu près 6-7 mois, le jeu de Track 10. C'est un beau petit jeu de cartes. Ça amène très bien partout, en voyage, en camping. On dit 8 ans et plus, mais à partir de 7 ans d'année, ça le fait très bien.
0: OK.
1: 2 à 6 joueurs. C'est le premier joueur ou la première équipe qui va réussir à faire une séquence de 1 à 10 avec ses cartes sur la table.
0: OK.
1: Dit comme ça, ça semble facile, mais si je te joue une carte que je viens voler ton jeu, on se lève debout, on change de place.
0: Ah ouais?
1: Bref, il y a des cartes de stratégie comme ça que vous allez devoir jouer au bon moment.
0: Okay.
1: Excellent jeu. Si vous aimez les Uno de ce monde, Skid Bo, vous allez adorer le jeu Track 10. Excellent choix à amener en vacances cet été.
0: Autre jeu également populaire, le trou de cul.
1: Ben oui, le jeu. On a, tu sais, ça fait des décennies qu'on joue, hein. Puis moi, ben, j'ai joué longtemps quand j'étais jeune, j'ai joué avec mes enfants en famille, mais on a toujours joué à 4 joueurs, mais on peut jouer au trou de cul à 3, 4, 5 et 6 joueurs.
0: Ah, ouais!
1: Donc, excellent jeu. Juste un beau niveau, évidemment, beaucoup de chance là-dedans, mais on a trouvé la bonne mécanique, on a adapté, on a trouvé une façon de compter les points. Si vous partez de trou de cul à président, vous allez faire plus de points.
0: Okay.
1: Dans l'édition de luxe, on a fait les petites chaises également. Donc, vous avez la chaise du président, du vice-président, la secrétaire, du journalier et la toilette pour le joueur qui va distribuer, ramasser toutes les cartes. Évidemment, excellent choix. Vous l'avez en édition de luxe ou sinon un petit jeu encore très très petit que ça amène partout à seulement 12$. On dit sur la boîte 10 ans, mais honnêtement, là, à partir de 8 ans, vous allez pouvoir jouer avec vos enfants sans problème à ce jeu-là de 3 à 6 joueurs.
0: Autre jeu également, le Doubleau.
1: Doubleau, si vous aimez les jeux de lettres et de mots, si vous aimez jouer au Scrabble, au Scrabble, c'est inventé par un gars de Québec, Nicolas Perron, c'est un jeu de mots super amusant. Moi, les jeux de mots, je suis pas bon. Ça, honnêtement, j'invente plus souvent des mots que je trouve de vrais mots. Là. Surtout quand je fais mes entrevues, là, je vais arriver à la maison, mon conjoint va me dire, t'as dit tel mot, ça se dit pas. Fait que, tu vois un peu le style, le genre.
0: Oui.
1: Fait que, mais avec Doubleau, je suis capable de faire des points, donc c'est accessible. C'est accessible à tout le monde. Vous avez un brasseur, on brasse, vous avez 10 duos de lettres, vous avez 120 secondes pour trouver des mots, l'écrire sur chacun sa fiche de pointage.
0: Ouais.
1: Mais les mordus, pour ceux qui aiment ça plus de stratégie, il y a les cartes défi challenge. Donc, vous allez pouvoir augmenter le niveau de difficulté.
0: Okay.
1: Sinon, si vous êtes comme moi ou vous jouez avec des plus jeunes, ben, jouez sans ces cartes-là. Vous pouvez jouer de 1 à 6 joueurs, on dit 10 ans et plus à partir de 9 ans. Ça le fait, le jeu de Doubleau. Bravo à Nicolas Perron, Québécois, qui a inventé ça. C'est un jeu extraordinaire.
0: Autre jeu également, camping en folie.
1: Là, on va pour les plus petits.
0: Oui.
1: C'est l'été, c'est les vacances, vous allez aller à camping.
0: Ben
1: Amenez avec vous camping en folie, vous allez avoir pacane, noisette et pistache. Ce sont les trois écureuils qui vont vous accompagner. Et là, vous avez trois jeux différents. Vous allez devoir faire des chocolats chauds, des biscuits et chocolat chaud, biscuits puis le pique-nique avec les fameuses noisettes. Mais c'est un jeu qui va développer des habiletés chez vos enfants ou vos petits-enfants. La gestion des émotions, la mémoire, le calcul, toutes ces choses-là, l'apprentissage de couleurs. T'sais, on dit 6 ans, mais à partir de 5 ans, ça le fait très bien. 2 à 4 joueurs. Puis le but ultime du jeu, c'est le premier qui se départit de tous ses guimauves qui va gagner la partie. Donc, chaque joueur a ses guimauves au début. Excellent choix en famille. Puis si on continue pour les plus petits en famille, à partir de, on dit 6 ans sur la boîte, toujours dans la collection Ludo et Ménage, fait avec des orthopédagogues, des spécialistes, ça s'appelle Pandalène.
0: Oui.
1: Là, c'est des petits pandas. Ça a lieu dans un parc d'attractions. Fait là, vous allez avoir d'autres défis, les voitures tamponneuses, la grande roue. Puis c'est trois petits jeux encore différents qui vont développer des habiletés différentes chez vos petits. Mais ce sont des jeux extrêmement amusants. Puis chacun de ces jeux-là a plusieurs niveaux de difficulté. Fait que même les plus grands vont pouvoir avoir du plaisir, puis les plus petits, parce qu'on choisit notre niveau de difficulté selon d'où ce qu'on est rendu avec notre propre apprentissage. Donc, en famille, cet été, en camping, en voyage, c'est Camping en folie et Pandalène.
0: Mais également aussi, tu es avec moi ce matin parce que tu es un amoureux de la musique country, Marc?
1: Oui, mais oui, je suis un grand fan de musique country. Beaucoup québécoise aussi, beaucoup québécoise.
0: Ben, je parais comme toi.
1: Oui.
0: Mais là, on va entendre ton choix musical. Tu as choisi Jean-Guy Dominique ce matin.
1: Oui,
0: pourquoi avoir choisi Jean-Guy Dominique?
1: Ben, écoute, j'aime beaucoup les beats, les paroles. Puis honnêtement, il y a quelques tunes qui me rappellent mon enfance là-dedans.
0: Okay.
1: Fait que celle d'entre autres qu'on choisit, Bar Salon.
0: Oui, ben oui. Oh, Marc, ça veut tout dire, ce Bar Salon.
1: Ouais, ça rappelle des souvenirs. Des fois un peu moins bon, des fois plus amusant, plus joyeux. Mais j'adore cet artiste-là. Je trouve que c'est un renouveau. Tu sais, moi, les Irving Blair, puis les Louis Bérubé, puis les chanteurs acadiens, tout
0: oui,
1: ça.
0: Ben
1: j'adore
0: oui.
1: cette musique-là.
0: Donc, voici ton choix musical avec Jean-Guy Dominique et Bar Salon à Hit Country.

0: Deuxième portion en parlant de jeux de société qui vont faire sensation. Toi qui seras en mode vacances, c'est très, très, très bientôt avec Marc Fournier des éditions Gladius. On va parler maintenant de Twist 19.
1: Oui, Twist 19. Belle nouveauté, Danny, qui va sortir au cours des prochaines semaines.
0: OK.
1: Les trois prochains jeux, je vous parle, c'est des petits jeux qui s'apportent très bien, des jeux de cartes, un jeu de dés. Mais ils vont arriver sous peu. Donc, votre okay. boutique préférée, réservez-les. Et Twist 19, selon moi, c'est un beau classique en devenir.
0: Okay.
1: Si vous aimez encore, là, je me répète, là, les jeux Uno, Skidbo, tout ça, Flip 7, vous allez adorer le jeu Twist 19. Chaque joueur reçoit 19 cartes. On en a 8 sur la table, le reste dans nos mains. Puis on doit se départir, être le premier de se départir de toutes ces cartes. Puis le but du jeu, ben, contrairement à la majorité des jeux, c'est de ne pas faire de points.
0: Ah,
1: ou le
0: ben
1: moins
0: voyons.
1: De points possible.
0: Okay.
1: Donc, vous devez toujours jouer plus bas que le joueur qui joue avant vous. Comme par exemple, toi, si tu mets 2 rois, moi, je pourrais jouer un 8. Le joueur d'après pourrait jouer 3-3. En autant que la valeur soit plus basse.
0: Okay.
1: Et là, vous avez des cartes spéciales qui vont arriver. La banane qui va nous faire passer le tour.
0: Okay.
1: L'ananas qui coupe le jeu puis on repart. Vous avez la salade de fruits qui fait ramasser toutes les cartes à un joueur que vous choisissez. Là, vous faites pas d'amis dans ce temps-là, je vous dis, parce que ça crée de l'émotion. Parce que là, on se rappelle que le but, c'est de pas faire de points. Donc, excellent jeu, Twist 19. Surveillez la sortie de ce jeu-là. On dit 8 ans et plus, mais à 7 ans, ça va aller. Puis selon vos petits-enfants ou vos enfants, peut-être même à partir de 6 ans en famille. Mais c'est un jeu que vous allez jouer entre adultes, que vous allez adorer également. C'est de 2 à 6 joueurs. Puis juste un beau niveau, un petit peu de stratégie.
0: Okay.
1: Beaucoup de hasard, mais un peu de stratégie. Donc, excellent choix, Twist 19.
0: Autre choix également, le Yum Mini.
1: Oui, ben le Yum, grand classique québécois, invention québécoise, plus de 60 ans d'existence. Ce qui est nouveau, c'est l'édition Yum Mini, puis on va jouer avec des dés, avec des chiffres au lieu des points dessus, en partant. Donc, petit format, très accessible, vous partez en camping, en avion, prenez l'avion à l'aéroport, en camping, en train, excellent choix, le Yum Mini.
0: L'autre, Joker Rummy.
1: Joker Rummy, autre beau classique québécois.
0: Ben oui.
1: Ce qui est nouveau, c'est que c'est le Joker Rummy Duel qui a été conçu pour jouer à 2 joueurs principalement. Parce que les autres éditions qu'on a sorties au cours des 40 dernières années, c'est tout le temps 3 joueurs et plus.
0: Okay.
1: Là, vous êtes 2 à la maison, vous voulez jouer à un jeu de 4, avoir du plaisir, le Joker Rummy édition duel, surveillez sa sortie, super le fun, c'est toutes de nouvelles cartes programme, puis on doit se battre les deux, c'est le premier qui va faire la carte programme qu'on dévoile.
0: Okay.
1: Donc, on la retourne sur la table, puis là, donc, quand vous allez discarter des cartes, faites attention, parce que là, vous observez votre joueur d'en face de vous, qu'est-ce qu'il va ramasser, donnez pas un 7, puis après ça, le 8, là, tu sais. Bref, un peu de stratégie, super le fun, Joker Rummy Duel avec tous les tests qu'on a fait, excellent choix aussi.
0: Mais également, ce qui est intéressant à mentionner, c'est que ça prend pas de place dans les bagages. Hein?
1: C'est tout petit, c'est tous des jeux format PEG, des grosseurs de jeux de cartes, donc ça s'amène très bien, qui se détaille entre 12 et 20 $.
0: Autre jeu également, Pigeon et Dragon.
1: Pigeon et Dragon, là, on dit 7 ans et plus. C'est un mix de jeux de cartes. Vous avez, tout, chaque joueur, on va avoir des cartes, mais chaque joueur possède son royaume, qui est une petite planche qu'on a devant soi. Donc là, vous allez jouer des cartes dans votre royaume, dans le royaume des autres, soit pour leur faire faire des points ou vous en faire, parce que le règlement va changer à tous les tours de jeu.
0: C'est
1: une grande force de ce jeu-là. C'est un jeu qui est très apprécié lorsque les gens le découvrent, parce qu'il n'y a jamais une partie pareille.
0: Puis
1: le tour suivant, le règlement va changer. Fait que des fois, vous devez ramasser des cartes avec des pigeons, des fois avec des dragons. Vous devez faire des points. Le tour d'après, vous devez pas faire de points. Fait que vous allez donner vos points à vos adversaires, pour qu'eux fassent des points, parce que celui qui va remporter le pigeon d'or, par exemple, ça peut être celui qui fait le moins de points. Donc, un jeu rigolo, très amusant, à partir de 7 ans, de 3 à 5 joueurs, Pigeon et Dragon. Puis c'est l'auteur Louis Patalano qui nous a donné la belle collection des héros du monde dragon, les romans puis les jeux.
0: Oh, wow! Et également, on termine la chronique aujourd'hui avec, bien sûr, le classique des classiques, le TOC.
1: Oui, un jeu de TOC. Au Québec, on sait, le TOC, c'est comme le country, c'est comme la religion. C'est un grand classique. Fait que des fois, c'est juste dispensé, puis on a un petit jeu qui est juste 9 pouces par 9 pouces.
0: Ah, c'est pas si grand que ça.
1: Exactement. Tu sais, la grosse planche de 20 pouces en camping ou dans un bagage, on oublie ça, là. Tandis qu'avec l'édition, puis il y en a plusieurs, demandez dans vos boutiques, librairies préférées, des formats voyages de jeux de TOC. C'est disponible un peu partout.
0: Wow! On a plein d'idées de cadeaux également à faire à nos enfants, nos petits-enfants, également pour la période d'estival. Également, on peut emmener ça dans nos bagages. Nous qui partons bientôt en mode vacances.
1: Mm-hmm.
0: Alors, c'est en vente certains jeux également, en vente présentement. D'autres vont être en vente prochainement. faut faire la réservation à l'avance.
1: Oui, monsieur.
0: Mais on invite les gens à faire une visite sur le site Internet des éditions Gladius.
1: Toute l'info sur le site de Gladius, de tous les jeux dont on vient parler, et beaucoup d'autres, beaucoup plus. Mais encouragez aussi vos petites boutiques, librairies locales.
0: Oui.
1: C'est important de soutenir notre économie locale.
0: Tout à fait. Hey, ce fut un bonheur de t'avoir reçu ce matin dans les studios de Hit Country, Marc Fournier.
1: Merci beaucoup, Danny. Bel été à toi.
0: Et à toi aussi, Pépas. On se dit à la prochaine.
1: Salut, maman.
0: Salut.

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0: Quel duo assez incroyable qui remporte un important succès auprès de votre cœur. Triple tripeuse de bonne musique country, I Can't Love You Anymore, avec Ella Langley et Morgan Wallen. Et ces deux compères sont toujours en pleine tournée américaine qui remporte un succès fou. Maintenant, on fait place à la relève country au Québec. Auteur, compositrice, interprète, voici Ariane Simard et Rêver Trop.
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0: Quelle belle chanson pour conclure cette autre super séquence dans votre réveil de ce jeudi matin avec cette jeune chanteuse qui a pour nom Ariane Simard avec Rêver trop. Je vous jase ce matin du jeune chanteur américain qui a vraiment la cote, Tucker Wetmore, qui est toujours en grande tournée avec son plus récent spectacle Brunette Tour qui remporte un succès fou. Et là, ben des fois, il a quand même eu quelques jours de congé au courant des derniers jours dans sa tournée américaine. Alors, il a dit, ben moi, ça me tente de décrocher vraiment, de me changer les idées. Donc, il a fait appel à sa maman pour dire, hey maman, embarque-tu dans ma Subaru Legacy, puis on s'en va faire un road trip de 4 jours. On ne sait pas où est-ce qu'on s'en va. On fait nos bagages, puis on s'en va triper ensemble. Donc, comment refuser cette belle offre en tant que maman? Donc, voilà, c'est ce qu'ils ont fait au courant des derniers jours. Un petit road trip mère-fils en parlant du jeune chanteur américain Tucker Wetmore. Quelle bonne idée qu'il a eue hein, de se ramener les deux pieds sur terre. On va s'informer, on va se jaser détails de la météo parce que les nouvelles sont pas très, très réjouissantes pour le fameux week-end de la fête des Pâques. On reste quand même positif. Oui, oui, oui, des fois, ça peut revirer de bord, sait-on jamais. Et je vous offre au détour Chabosé avec Born to Die.
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4: Bon jeudi, ici Louis-Philippe Arnoirel. Le président des États-Unis, Donald Trump, a déclaré avoir signé un accord avec l'Iran hier. Selon des responsables américains, cette entente prévoit que l'Iran dilue ses stocks d'uranium hautement enrichi. En échange, les sanctions contre le pays seraient levées. Cela permettrait ainsi immédiatement à l'Iran de vendre librement son pétrole, ce qui constitue une concession majeure de la part de Washington. Le Pakistan affirme que l'accord prend effet immédiatement après sa signature par les deux parties, mais qu'une cérémonie officielle de signature aura tout de même lieu demain. Au Québec, une jeune cycliste est décédée hier en début d'après-midi suivant une collision avec un camion-remorque à Saint-Hyacinthe en Montérégie. Son décès a été constaté sur place. L'adolescente se déplaçait sur le boulevard La Framboise en direction nord. Selon les premières informations, le conducteur ne l'aurait pas aperçu alors qu'il effectuait un virage à partir de la rue Martineau dans la même direction. Il a été transporté au centre hospitalier pour un état de choc. Un reconstitutionniste doit analyser la scène afin de déterminer les causes et les circonstances de cette collision. En politique, le chef conservateur Éric Duhaime soutient avoir été blanchi par le directeur général des élections du Québec, des accusations de malversement lancées par le Parti québécois. À la suite de l'élection complémentaire dans Arthabaska en 2025, le PQ affirmait que M. Duhaime avait largement sous-estimé ses dépenses électorales et ainsi contrevenu à la loi. Hier, M. Duhaime a assuré que tout était finalement conforme. Le DGEQ a fait savoir au PCQ que le rapport des dépenses était achevé et que la vérification était terminée. Et pour terminer, toujours au provincial, le fils de l'ex-premier ministre Jean Charest, Antoine Dionne Charest, a été investi comme candidat libéral dans la circonscription montréalaise de Verdun hier soir. Il s'agissait sans doute du secret le moins bien gardé en politique québécoise. Antoine Dionne Charest a affirmé à plusieurs reprises qu'il souhaitait être candidat pour la formation. C'est ce qui complète vos actualités Arsenal Média. Passez une bonne journée sur nos ondes.
0: Météo. Des averses aujourd'hui à la baie avec un maximum de 18. Et toujours des averses attendues pour ce soir et cette nuit avec 11. Demain, pas de changement. Des averses avec 15. Et pour ce samedi également, on prévoit de la pluie intermittente, max de 19.
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Michael, la chanson assez incroyable dans votre country club avec la formation américaine Mumford & Sons avec Chris Stapleton et Mumford & Sons. C'est eux qui vont conclure l'édition numéro 5 de l'Assaut à Montréal présenté au Parc Jean-Drapeau les 15 et 16 août prochain. Vous pouvez remarquer également pour l'édition numéro 5, habituellement on présentait des shows le vendredi et le samedi. Ben là, cette année, on change le tout, là. On propose la programmation samedi et dimanche. Oh, ah, ça change la donne pour certaines personnes. Donc, c'est eux qui vont conclure l'édition numéro 5. La performance est attendue sur la grande scène à compter de 21h30 le 16 août prochain. Les billets sont présentement en vente sur lassoamontréal.com pour participer 15 et 16 août prochain à cet événement d'envergure dans la grande métropole qui attire les foules. C'est capoté pour l'assaut. T'es en plein cœur d'une super séquence. Voici une chanteuse qui nous prépare pour cet automne un quatrième album en carrière. Elle a de l'énergie assez capotée. Voici, je suis mêlé, mais c'est pas moi, là. Moi, non, je suis pas mêlé pantoute. C'est elle.

Ça a été lancé officiellement cette semaine. C'est chaud, chaud, chaud. C'est tellement bon, tellement prometteur. Une belle chanson remplie de soleil malgré la grisaille que l'on connaît présentement partout à travers la province. Le Blue Ridge Band qui vient de chanter Love in You is Easy. Et procurez-vous leur plus récent album Eye on You qui a été lancé à la fin septembre, qui est présentement en vente sur toutes les bonnes plateformes. Un Ben rempli de talent au pied carré. Jack Murphy, voici maintenant les gars du Nord.

0: Et que ça passe vite, l'étant déjà rendu à la conclusion de votre réveil de ce jeudi matin à Hit Country, avec bien sûr l'animation du Country Club. Mais c'est pas terminé pour moi côté animation. Ben non, je reprends le contrôle des ondes au détour de ces quelques messages pour donner le coup d'envoi à Hit Country au travail. Restez bien branchés chez nous en ce jeudi.
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6: Alors, c'est maintenant parti pour un autre bel avant-midi au son de la meilleure musique country, malgré la grisaille que l'on connaît présentement à l'extérieur. Et bien, moi, j'ai commandé de mettre un peu de soleil dans vos haut-parleurs en vous offrant que le meilleur de la musique. Alors, en ce jeudi 18 juin 2026, en plus, pour la prochaine heure, c'est une heure de musique sans pub, au courant de laquelle Owen Regling viendra faire son tour de chat, mes amis. Oui, oui, oui, avec Daylight des Stars. Mais on commence tout en douceur cette 9e heure, 7 heures en plus de musique sans pub. Days Like These, place à l'excellent Lou Combs. C'est parti!
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7: La prochaine heure, juste de la

passage ce printemps du côté de la vieille capitale. Ils seront de retour à Montréal à compter du 16 août prochain à l'édition numéro 5 de la SA. Alors, c'est Old Dominion qui viennent de chanter cette merveilleuse chanson pour Hit Country au travail. Voici

Elle répand du bonheur partout à ce qu'elle passe, avec bien sûr sa couleur rose qui apporte de la joie de vivre à tous ses spectateurs, spectatrices, avec son beau spectacle Cloud Number 9. Alors c'est Megan Maroney qui a chanté I'm Not Pretty. Whiskey on You, voici Nate Smith.

Nicoté au contrôle musical avec Gis Mongeon qui vient de chanter Une autre raison de boire. Et aujourd'hui, bien, ce 18 juin, bon anniversaire au chanteur de la formation québécoise, les Bounty Hunters, Sébastien Brault. Aussi, un bon anniversaire à un clown des Rodéos du Québec, Max Frigo. Aussi, bon anniversaire à Jean-Luc Réaume, auquel c'est leur anniversaire aujourd'hui. Voici maintenant

est en jour de congé, le temps de 4 jours pour sa grande tournée de Brunet et Taux qui remporte un important succès. Donc, il est parti en road trip avec sa maman à bord de sa Subaru pour se dire « Hey, on va triper ensemble, maman et fiston. » Ils ont vécu de très, très beaux moments ensemble au courant du dernier week-end pour Talk Wetmore qui a chanté Brunet en hit de l'heure pour ta radio officielle de votre été. T'as choisi Hit et Country. Voici Billy Cummington.

Alors, c'est lui qui va conclure la première soirée de la 5e édition de l'Asso à Montréal, présenté au Parc Jean-Drapeau le 15 août prochain. Thomas Huette, qui a chanté avec Marshmello, Where We Go. Les billets sont présentement en vente pour l'Asso à Montréal sur lassomontréal.com. Foraine, voici maintenant Léa Jarry. Passe un bon jeudi.

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2: Bon jeudi, ici Louis-Philippe Arnoirel. Le président des États-Unis, Donald Trump, a déclaré avoir signé un accord avec l'Iran hier. Selon des responsables américains, cette entente prévoit que l'Iran dilue ses stocks d'uranium hautement enrichi. En échange, les sanctions contre le pays seraient levées. Cela permettrait ainsi immédiatement à l'Iran de vendre librement son pétrole, ce qui constitue une concession majeure de la part de Washington. Le Pakistan affirme que l'accord prend effet immédiatement après sa signature par les deux parties, mais qu'une cérémonie officielle de signature aura tout de même lieu demain. Au Québec, une jeune cycliste est décédée hier en début d'après-midi suivant une collision avec un camion-remorque à Saint-Hyacinthe en Montérégie. Son décès a été constaté sur place. L'adolescente se déplaçait sur le boulevard La Framboise en direction nord. Selon les premières informations, le conducteur ne l'aurait pas aperçu alors qu'il effectuait un virage à partir de la rue Martineau dans la même direction. Il a été transporté au centre hospitalier pour un état de choc. Un reconstitutionniste doit analyser la scène afin de déterminer les causes et les circonstances de cette collision. En politique, le chef conservateur Éric Duhaime soutient avoir été blanchi par le directeur général des élections du Québec des accusations de malversement lancées par le Parti québécois. À la suite de l'élection complémentaire dans Arthabaska en 2025, le PQ affirmait que M. Duhaime avait largement sous-estimé ses dépenses électorales et ainsi contrevenu à la loi. Hier, M. Duhaime a assuré que tout était finalement conforme. Le DGEQ a fait savoir au PCQ que le rapport des dépenses était achevé et que la vérification était terminée. Et pour terminer, toujours au provincial, le fils de l'ex-premier ministre Jean Charest, Antoine Dionne Charest, a été investi comme candidat libéral dans la circonscription montréalaise de Verdun hier soir. Il s'agissait sans doute du secret le moins bien gardé en politique québécoise. Antoine Dionne Charest a affirmé à plusieurs reprises qu'il souhaitait être candidat pour la formation. C'est ce qui complète vos actualités Arsenal Média. Passez une bonne journée sur nos ondes.
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9: 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Je te réserve dans un instant la bombe de l'heure tellement accrocheuse. Moi, ça me fait tellement triper à chaque fois que je vous la tourne à la radio. Don't Tell On Me avec Jason Aldean. Mais pour l'instant, Raise On Country pour Été Country au travail. Place à la voix rauque qu'il a. Voici Chris Young. On est ensemble jusqu'à midi dans ce jeudi rempli de nuages gris.

bien chez nous, on vous offre du country à volonté. T'as choisi la bonne fréquence en plus. C'est 24 heures sur 24. Hey, on peut pas demander mieux que ça. Alors, c'est Caro Laurando qui a chanté Rouler. C'était pour toi, toi qui es présentement sur les routes du Québec. On ne verra pas de bord. Non, non, non. Voici Tommy Boulanger.

L'ultime rendez-vous de musique country au Québec approche très, très, très bientôt. Oui, ça va se faire du 27 au 29 août prochain. On va se retrouver au Festival Country Lobinière à Saint-Agapé avec, entre autres, côté performance d'artistes. On pourra voir sur scène Ryan Ziders, Jordan Davis, Parker McCollum, aussi une belle présence d'artistes québécois. Laurence Saint-Martin, Rick Duff, Sugar Crush, également Gab Forêt, Doug Saint-Louis. Les billets sont présentement en vente sur countrylobinière.com. Bye-bye. Quelle belle chanson. Voici maintenant Lou Combs. 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

Elle est présentement en grande tournée de spectacles dans plusieurs festivals Concho Québec. En plus, elle fait présentement une tournée de promotion avec son chien qu'elle apporte avec elle dans sa tournée de promotion. Peut-être un passage avant que je parte en vacances de Andy Thériault dans les studios de Hit Concho avec son chien. Sait-on jamais? Max McNair, voici What Changed Me à 8 $.

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1: Jonathan Hood qui vient de conclure cette autre super séquence avec Ça ira. Ben oui, ça ira bien malgré la grisaille que l'on connaît présentement sur toute la province. Tu te dis, hey, là, faut que ça revire de bord pour ce dimanche pour la fête des pets. T'avais prévu peut-être de faire un barbecue à l'extérieur pour mettre papa à l'honneur. Tu te dis, hey, là, faut changer nos plans. On reste patient, patiente. On envoie plein d'ondes positives à Dan Natura pour que vire son fusil d'épaule de bord côté température pour ce dimanche. En parlant justement de météo, on jette un coup d'œil à tout ça au détour. Carby Kent et Co-Wetzel.
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1: Météo. Le mercure va atteindre aujourd'hui 18 avec de la pluie. On attend toujours des averses pour ce soir et cette nuit avec un maximum de 11. Demain, pas de changement, des averses avec 15. Et pour samedi, on attend de la pluie intermittente, maximum de 19.
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En début de semaine, ils nous ont fait un très, très beau cadeau, le band de Lévis, le Blue Ridge Band, nous proposant une toute nouvelle chanson, à savoir Beach Country. C'est tellement accrocheur. On retrouve la version originale anglophone sur leur plus récent album, Eye on You, qui a été lancé en septembre dernier. Donc, le Blue Ridge Band, qui met en clean de chanter une autre histoire, était en plein cœur d'une super séquence. Pour Me a Drink, ça tente-tu? Ouais, c'est ce que j'ai sur ma playlist dans un instant avec Post Malone, mais pour l'instant, Born to Die, ça, c'est tellement accrocheur. Voici Chabazé. 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

Anthony Godette et qui a chanté Le Bon Vivant. Alors, salutations, vous autres qui êtes présentement en mode de travail. Vous êtes présentement sur la route encore. Tu dis, hey, tu commences à compter les heures parce que tu vas partir en mode vacances dans quelques heures, ma gang de chanceux et chanceuses. Merci beaucoup d'être là.

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1: 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La 11e heure, mes cowboys cowgirls préférés, avec le hit de Kane Brown, Woman. C'est ce que vous attend au détour.
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13: Bon jeudi, ici Louis-Philippe Arnoirel. Le président des États-Unis, Donald Trump, a déclaré avoir signé un accord avec l'Iran hier. Selon des responsables américains, cette entente prévoit que l'Iran dilue ses stocks d'uranium hautement enrichi. En échange, les sanctions contre le pays seraient levées. Cela permettrait ainsi immédiatement à l'Iran de vendre librement son pétrole, ce qui constitue une concession majeure de la part de Washington. Le Pakistan affirme que l'accord prend effet immédiatement après sa signature par les deux parties, mais qu'une cérémonie officielle de signature aura tout de même lieu demain. Au Québec, une jeune cycliste est décédée hier en début d'après-midi suivant une collision avec un camion-remorque à Saint-Hyacinthe en Montérégie. Son décès a été constaté sur place. L'adolescente se déplaçait sur le boulevard La Framboise en direction nord. Selon les premières informations, le conducteur ne l'aurait pas aperçu alors qu'il effectuait un virage à partir de la rue Martineau dans la même direction. Il a été transporté au centre hospitalier pour un état de choc. Un reconstitutionniste doit analyser la scène afin de déterminer les causes et les circonstances de cette collision. En politique, le chef conservateur Éric Duhaime soutient avoir été blanchi par le directeur général des élections du Québec des accusations de malversement lancées par le Parti québécois. À la suite de l'élection complémentaire dans Arthabaska en 2025, le PQ affirmait que M. Duhaime avait largement sous-estimé ses dépenses électorales et ainsi contrevenu à la loi. Hier, M. Duhaime a assuré que tout était finalement conforme. Le DGEQ a fait savoir au PCQ que le rapport des dépenses était achevé et que la vérification était terminée. Et pour terminer, toujours au provincial, le fils de l'ex-premier ministre Jean Charest, Antoine Dionne Charest, a été investi comme candidat libéral dans la circonscription montréalaise de Verdun hier soir. Il s'agissait sans doute du secret le moins bien gardé en politique québécoise. Antoine Dionne Charest a affirmé à plusieurs reprises qu'il souhaitait être candidat pour la formation. C'est ce qui complète vos actualités Arsenal Média. Passez une bonne journée sur nos ondes.
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sera de passage demain soir à Saint-Patrice-de-Beau-Rivage. Elle va célébrer le Québec. Eh bien, mardi prochain, voilà, le 23 juin, du côté de Compton, aussi un passage à Bethany, puis aussi un passage le 27 juin prochain à Bécomo. Alors, c'est Sandrine Hébert qui a chanté Garde-fou. Cette chanson, en passant, se retrouve sur son plus récent album, deuxième en carrière, Déraciné, qui a été lancé en avril dernier. Favorite country song, Hardy, ça s'en vient, mais pour l'instant, Bloodline, voici Alex Warren et Jelly Roll. 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

Le temps passe vite, le temps passe vite. Ça fait déjà 4 ans que ça a été lancé dans toutes les radios du Québec. Et moi, au départ, j'étais le premier à le faire jouer à la radio avec cette chanson-là. Colorado avec Francis de Grandpré. Puis Francis nous prépare en passant un troisième album dont la sortie est prévue bien pour le mois d'octobre prochain. Peut-être demain. Voici maintenant Gab Forêt.

0: On va célébrer nous aussi la fête nationale du Québec. Et bien, ce mardi 23 juin avec du côté de Saint-Damas. Alors, à bientôt les fans de Philippe Tremblay qui a chanté un fond de bière en parlant également de programmation spéciale de la fête du Québec. Et bien, ce mardi, à compter de 16h, ben, on va devenir à 100% musique country québécoise pour bien sûr rendre hommage à notre Québec qu'on aime pas mal. Alors, voilà pour cette programmation spéciale en vue de la fête nationale du Québec. On se jase des détails de la météo et au détour à I love you anymore. Hello, Langley, Morgan Wallen.
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0: Météo. En ce jeudi avant-midi, c'est des averses ici à la baie avec 18. Toujours des averses pour ce soir et cette nuit avec 11. Demain, pas de changement. Toujours des averses au programme avec 15. Et on attend de la pluie intermittente pour samedi avec 19.
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On entend la signature musicale des Cowboys Fringants dans cette chanson-là tout à fait normale. Ben oui, c'est JF Posé qui vient de chanter à Hit Country au travail avec Puisqu'il faut. Et en plus, bien cette semaine, JF nous a proposé une toute nouvelle chanson de la même lignée musicale que celle-ci, tellement accrocheuse. Claude Paquette chante maintenant Big Star.

Ce sera présenté du 20 au 26 juillet prochain à Saint-Victor-en-Beauce, la 47e édition des festivités Western. Et le prochain band qui viendra faire son tour de show dans cette super séquence sera en performance et bien le vendredi 24 juillet prochain à compter de minuit. Oh, vous n'êtes pas couchés, les Cowboys et Cowgirls, avec Bud Acton qui vont chanter dans le bois, mais pour l'instant, il va nous proposer, lui, la semaine prochaine, vendredi, pour être encore plus précis, un nouvel album qu'on attend avec impatience, The Fall, Cardi Johnson. 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

fait déjà deux semaines que ça a été lancé sur toutes les bonnes plateformes, également aussi de façon physique en sachet dans le magazine Éco Vedette Country. Alors, c'est le premier album de Joël Vogue pour me trouver. On vient d'entendre le premier extrait. Libre et vivant pour Hit Country au travail. Elle nous chante maintenant Roméo. Voici Mégane Lebel.

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1: Bonheur de lunch à vous tous et toutes. Un gros merci d'avoir trippé avec moi depuis 6 heures que je vous ai réveillé de belle façon pendant votre belle dose de country. Jeff Coutier va prendre la relève dans quelques minutes pour le lunch 100% Québec. La deuxième portion de Hit Country au travail tantôt entre 14h et 17h et commencez votre soirée du bon pied avec mon collègue Paul Chapman, la légende. Alors nous, on se retrouve bien demain matin à compter de 6 heures pour commencer le vendredi ensemble pour le Country Club. Salut!
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11: Bon jeudi, ici Louis-Philippe Arnoy-Harel. Le président des États-Unis, Donald Trump, a déclaré avoir signé un accord avec l'Iran hier. Selon des responsables américains, cette entente prévoit que l'Iran dilue ses stocks d'uranium hautement enrichi. En échange, les sanctions contre le pays seraient levées. Cela permettrait ainsi immédiatement à l'Iran de vendre librement son pétrole, ce qui constitue une concession majeure de la part de Washington. Le Pakistan affirme que l'accord prend effet immédiatement après sa signature par les deux parties, mais qu'une cérémonie officielle de signature aura tout de même lieu demain. Au Québec, une jeune cycliste est décédée hier en début d'après-midi suivant une collision avec un camion-remorque à Saint-Hyacinthe en Montérégie. Son décès a été constaté sur place. L'adolescente se déplaçait sur le boulevard La Framboise en direction nord. Selon les premières informations, le conducteur ne l'aurait pas aperçu alors qu'il effectuait un virage à partir de la rue Martineau dans la même direction. Il a été transporté au centre hospitalier pour un état de choc. Un reconstitutionniste doit analyser la scène afin de déterminer les causes et les circonstances de cette collision. En politique, le chef conservateur Éric Duhaime soutient avoir été blanchi par le directeur général des élections du Québec des accusations de malversement lancées par le Parti québécois. À la suite de l'élection complémentaire dans Arthabaska en 2025, le PQ affirmait que M. Duhaime avait largement sous-estimé ses dépenses électorales et ainsi contrevenu à la loi. Hier, M. Duhaime a assuré que tout était finalement conforme. Le DGEQ a fait savoir au PCQ que le rapport des dépenses était achevé et que la vérification était terminée. Et pour terminer, toujours au provincial, le fils de l'ex-premier ministre Jean Charest, Antoine Dionne Charest, a été investi comme candidat libéral dans la circonscription montréalaise de Verdun hier soir. Il s'agissait sans doute du secret le moins bien gardé en politique québécoise. Antoine Dionne Charest a affirmé à plusieurs reprises qu'il souhaitait être candidat pour la formation. C'est ce qui complète vos actualités Arsenal Média. Passez une bonne journée sur nos ondes.
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1: Salut, bon jeudi. Un peu plus gris, hein, puis ce sera comme ça pour les prochains jours. Oublions pas qu'en fin de semaine, fête des pères. Ensuite, on aura la fête nationale, mais c'est surtout pour plusieurs la fin des classes. Hey, bonne nouvelle. Hein, on se souvient de cette époque-là où l'été commençait, on sortait les vélos puis on pouvait en profiter pleinement. Ça a beaucoup changé, par contre. C'est davantage les tablettes, les téléphones intelligents. Bref, on est à une autre époque. Mais une chose qui ne change pas, c'est la bonne musique. Jeff s'installe jusqu'à 13h pour t'accompagner pour le lunch 100% Québec. On aura Christelle Mongeau dans les prochaines minutes, la formation classe moyenne. Mais on débute. Voici Joémy, puisqu'il faut se lever pour le lunch 100% Québec sur ta radio Hit Country. Bon midi.

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1: On aura à venir au cours des prochaines minutes le buzz. Ça, c'est la nouveauté du jour qu'on vous propose pour le lunch 100% Québec. Sans oublier, en dernière partie d'émission, le top 3 où on redécouvre les chansons, les trois chansons les plus populaires du jour. C'est le lunch 100% Québec sur ta radio Hit Country.
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1: Libre et vivant, Joël Vogt. D'ailleurs, lui sera de passage dans plusieurs festivals. C'est un nouvel artiste à découvrir, je vous le dis. Il fait de la très, très bonne musique. C'était précédé de Casser la table avec les Salbarbes. Eux aussi sont sur la route. En musique, P.O. Marchildon dans les prochaines. C'est parti.
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1: Oui, encore une fois, cette formation musicale fait partie des nouveaux classiques, je pourrais dire, dans la mesure où ils se retrouvent très régulièrement dans le top 3 du jour. Tiens, on va s'offrir Autour du feu avec Classe moyenne. Ça tombe bien parce que Autour du feu, c'est ce qu'on pourra faire lors de la fête nationale. C'est devenu une tradition incontournable au Québec. Au numéro 2, celle qui est remplie d'énergie, de gros bonheur et de beaucoup de plaisir, je parle de Sarah Dufour, qui incidemment va participer à de nombreux festivals avec la belle saison qui s'amène. On va s'offrir au numéro 2 de notre top 3, Je suis mêlé avec Sarah Dufour. Et au numéro 1, on va retrouver Zach Chico. Mais d'abord, numéro 3, voici la formation Classe moyenne pour le top 3 du Lunch 100% Québec.
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1: Numéro 3, on retrouvait la formation où l'ensemble musical classe moyenne avec Autour du feu. Numéro 2, elle qui connaît tellement de succès, hein, puis au cours des 3-4 dernières années, ça a été vite pour elle. On a appris à découvrir, on a vu passer son nom et ça s'est mis à débouler très rapidement. D'ailleurs, Sarah Dufour a même donné un spectacle en Chine, alors que les gens là-bas ne comprennent à peu près rien en français, mais adore sa musique, tout pareil comme nous. Elle était là au numéro 2 avec Chumelé. Notre numéro 1, c'est un artiste qui travaille beaucoup, beaucoup par les temps qui courent. Zach Chico et Good Times est au numéro 1. Il est accompagné de Benjamin pour nous offrir cette pièce musicale qui se retrouve numéro 1 au top 3 pour aujourd'hui, jeudi, pour le lunch 100% Québec sur Hit Country.
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1: Bon, ben pour nous accompagner en ce jeudi après-midi, je vous invite à rester bien branchés chez nous. Sylvain Caron sera là à compter de 14h pour vous accompagner en cette fin de journée du jeudi. Manquez pas le meilleur réveil. Demain, à compter de 6h, Danny Côté sera là pour vous accompagner avec le Country Club. Moi, je te dis à demain midi, l'édition du vendredi, dernière de la semaine, pour le lunch 100% Québec. Je vous laisse avec Gab Forêt. Salut tout le monde. On se retrouve demain midi. Passez un bon jeudi. Salut!

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5: Bon, du 105.5 pour notre jeudi. On vous en souhaite une bonne journée d'ailleurs. Sylvain Caron qui s'installe pour les trois prochaines heures sous la pluie. Si on peut se consoler, ben c'est pas mal le même portrait un peu partout à travers la province. D'ailleurs, cette pluie qui va se poursuivre ce soir, cette nuit, demain, on aura les détails à météo complète. Quand même de bonnes quantités attendues de ce côté-là. Avec donc une belle journée qui se poursuit. Oh oui, en musique country. On va en ajouter du soleil, nous autres, il n'y a pas de problème. Soccer, ce soir pour le Canada, match fort important dans le cadre de la Coupe du Monde. La plus grande des prudences dans vos déplacements dans la région, parce que oui, encore dans certains secteurs, la présence des cervidés, et on a pu d'ailleurs le vivre au cours des dernières heures là-dessus avec un accident qui est survenu dans la région. On pourra y revenir avec plus de détails. Maintenant, on laisse place à la musique de Luke Combs, et on se reparle tout de suite après, parce qu'il y a plein de choses à se jaser cet après-midi. Restez là!

toute une histoire avec Norman Brathwaite qui a frôlé la mort. Hein? On retrouve d'ailleurs son histoire un peu partout à travers les différentes plateformes. Malheureusement, il y a une artiste qui a perdu la vie au cours des dernières heures du côté américain. On en reparle avec Nate Smith qui s'installe et Tyler Hubbard qui s'unissent pour cette chanson « After Midnight » pour ce jeudi sur la source du contenu avec Sylvain jusqu'à 17h.

Triste nouvelle pour l'actrice américaine Davy Chase, qui a figuré, entre autres, au générique des films The Ring, Lilo et Stitch. Donnie Darko, qui est décédé en cours de semaine, elle avait 35 ans. C'est son petit ami qui a confirmé la triste nouvelle à TMZ en cours de journée d'hier, précisant au site spécialisé que Chase est décédé des suites d'une méningite et d'une infection sanguine. Malheureusement, encore une fois, une jeune actrice qui s'ajoute à la liste des décès depuis le début de l'année 2026. George Burge, collaboration de Luke Bryan. Ça s'en vient dans quelques instants. 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

0: La beauté du match de soccer très attendu entre le Canada et le Qatar est présentée à 18h. Donc pour nous, hein, on va pouvoir souper par la suite pour les amateurs de soccer à reprendre l'action avec la formation du Canada. Parlant d'action, il y en aura au cours des prochaines minutes puisque la Suisse affronte la Bosnie-Herzégovine et plus tard en soirée 21h, le Mexique fait face à la République donc de Chine pour ce qui est de la poursuite de la Coupe du Monde. Assez enlevante pour les amateurs de soccer jusqu'à maintenant. Et détail de météo, puis on laisse place à Jill Rowe de l'autre côté.
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0: Météo. On a les prévisions d'environnement au Canada. Évidemment que c'est une constante dans la région et partout à travers plusieurs régions du Québec. De 20 à 30 mm de pluie attendue pour ce soir et cette nuit avec de bons vents diminuant en fin de soirée. Minimum à 11 degrés de la pluie pour demain également.
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Mon petit doigt m'a dit qu'une nouvelle chanson va apparaître pour Céline Dion, qui est dans une belle lancée au niveau de la vente de ses billets pour ses spectacles prévus du côté de la France. Ben, on va surveiller la sortie d'une chanson. Bonjour, pardon, merci. Selon le quotidien Le Figaro, d'ailleurs, plusieurs médias québécois le reprennent, cette nouvelle. Donc, après avoir chanté les mots de Jean-Jacques Goldman avec Danson, séparé en avril, elle aurait cette fois fait équipe avec les auteurs-compositeurs Icare et Renaud Robillot. 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

Demain, c'est vendredi, bien sûr, avec une journée bien spéciale pour les sorties d'albums, pour les artistes québécois, puis aussi pour les artistes américains, canadiens. Quoique, c'est plutôt une journée demain, là, en tout cas, celle de vendredi, qui est dédiée à de nouvelles chansons, et on va faire une tournée complète des nouvelles chansons anglophones à surveiller. Entre-temps, Martin Jalbert s'occupe de la musique.

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2: Allons-y pour les sorties de nouvelles chansons à compter de demain sur les différentes plateformes, entre autres Connor Smith qui propose la chanson Match for Your Memory. Également Real In, un bon retour dans son cas. Mais longtemps qu'on n'a pas eu du nouveau matériel. Come on Cowboy, qui sera donc proposé demain également. Et puis on a Jan Mundzik qui va proposer la chanson World War III pour la journée de demain. Et donc, on a une nouvelle chanson aussi pour Donna Hughes, The Grass and Greener. Donc, toutes ces chansons-là seront disponibles vendredi. Et tantôt, parce que là, on va s'informer dans quelques instants, mais je reviendrai avec un poêle, parce que j'ai le temps de l'année là, pour faire des feux à l'extérieur. Petit appareil qui pourrait vous permettre d'avoir des feux sans fumer. On s'en fait plaisir aux voisins. Et on se retrouve sur Red Country.
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9: C'est Vincent Caron, content de vous accompagner encore une fois pour notre jeudi après-midi sur la source du country avec un top 3 anglophone qui va vous faire plaisir assurément avec les grands artistes qui marquent l'histoire de la musique. Jason Aldean est là dans quelques instants. Une collaboration entre Alex Warren et Jelly Roll, ça vous tente? Tiens, pourquoi pas commencer avec une autre grosse collaboration de Post Malone avec Morgan.

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belle saison s'est installée et de temps en temps, lorsqu'il ne pleut pas, on profite de feux extérieurs avec nos différents foyers. Et là, il y a un foyer extérieur proposé, fabriqué au Québec, qui risque fort de vous intéresser. Puis ça, on va y revenir un petit peu plus tard tantôt parce que Laurent Saint-Martin est en réserve au cours des prochains instants. Et pour l'heure, on laisse la place à Martin Robert.

si vous êtes parfois comme moi, j'ai de la difficulté à faire partir mon feu et lorsqu'on fait un feu à l'extérieur et parfois, ben, on a de la difficulté avec la boucane. Et c'est là que entre en action un nouveau foyer conçu au Québec pour la compagnie Horos. Foyer quand même assez assez imposant, 450 livres à transporter. Donc, on le laisse à sa place lorsqu'on l'a installé. Tout ça fait en sorte que on a beaucoup moins de fumée grâce à une technologie qui est intégrée à l'intérieur du foyer, qui se détaille, il faut le mentionner quand même, entre 3 800 et 4 800 $. Mais selon les commentaires des voisins, semble-t-il que ça vaut la peine. Donc, c'est un peu ce que l'on propose pour ce produit, je vous le rappelle, fait entièrement au Québec. 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

Rappelez-vous de l'assaut sur le Capitole le 6 janvier 2021 dernier. On est à préparer un film policier sur ce drame survenu aux États-Unis. On va en reparler un petit peu plus tard tantôt. Et d'ailleurs, c'est un acteur très connu qui va réaliser le film. Alexis Caron, le duo Gaspésien en vedette.

0: un moment qui a marqué l'histoire des États-Unis, qui a marqué l'imaginaire avec l'assaut du Capitole américain le 6 janvier 2021. Rappelez-vous, pour la plupart, avec une bonne nouvelle, il y a un film qui sera fait sur l'événement en tant que tel. Sean Penn, bien connu comme acteur, va réaliser le film sur un policier pris dans l'assaut du Capitole. C'est ce que donc on va raconter à l'intérieur de ce film qui pourrait être incarné donc pour ce policier par Bradley Cooper, rien de moins. C'est ce qu'on rapporte selon Deadline. À suivre avec détails de météo à venir.
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0: Météo. Ce soir, on a des averses de vent à 30 mm de pluie attendues avec de bonnes rafales de vent. Ça va diminuer à court les rafales de vent en fin de soirée, minimum à 11 degrés. La pluie se poursuit pour demain vendredi. 10 à 15 mm additionnels, maximum à 15 degrés.
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Jeff Posey en musique. Dans le cas de Jeff, il y a une nouvelle chanson qui sera à surveiller, qui est actuellement sur les différentes plateformes, emmêlée dans ses cheveux. Peut-être qu'on pourra vous offrir ça sur votre radio et de country au cours des prochaines semaines. Carole Rondeau s'installe par la suite. Activité et actualité chez nous, à surveiller. On fait ça ensemble.

plus grande imprudence sur les routes. Et aussi, ben, il y a des cervidés encore, bien sûr, dans la région. Hein. Vous savez, on a un endroit de prédilection et un motocycliste a subi de graves blessures lorsqu'il a heurté hier de plein fouet une orignale sur la route des Bâtisseurs dans l'arrondissement de Jonquière. Au cours de la soirée, le conducteur qui s'est retrouvé dans le fossé après avoir percuté l'animal d'âge adulte. C'est un peu à surveiller, à faire attention dans vos déplacements, surtout lorsqu'on se retrouve en soirée ou entre chien et loup. Hein. 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

c'est vrai que ça fait un petit bout qu'on n'a pas eu une émission spéciale de spectacle country sur la télévision américaine. Ben, on aura la chance dans une semaine exactement de pouvoir regarder les grands moments du CMA Fest. Et puis, on va rejaser tout ça. Luke Combs vient faire un tour en musique.

va troquer son micro de chanteur pour co-animer l'émission spéciale CMA Fest présentée sur la chaîne américaine ABC. C'est dans une semaine exactement, le 25 juin. Ce sera présenté à 20h et le lendemain, disponible sur Hulu avec de grands noms de la musique country qui vont s'y retrouver à l'intérieur de la présentation de cette émission. Billy Zimmerman, Blake Shelton, The Ben Perry, Brothers Osborne, il y a aussi Cody Johnson, Dean Carter et bien d'autres. Donc, à suivre! 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

Honnêtement, c'est une de mes préférées de Blake Shelton qu'on vient de vous offrir avec God's Country et les Delaware Shock qui vont prendre la relève. Et tout de suite après, ou presque, j'aurai pour vous les éphémérides de cette journée du 18 juin dans l'histoire de la musique country parce que vous êtes bien branchés sur la source du country au Québec. Votre radio est country avec Sylvain jusqu'à 17h.

0: tête, Blake Shelton, né en 1976. On peut mentionner aussi qu'à travers le temps, on a le film Rhinestone avec Dolly Parton et Sylvester Stallone qui était présenté en avant-première à Nashville. C'était en 1984. Et en vedette, on a aussi entendu sa musique. Tantôt, Luke Combs a atteint la première place du classement country avec sa version de la chanson Fast Car de Tracy Chapman qui a connu un immense succès en 2023.
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0: Météo. Des averses pour ce soir, hauteur prévue de 20 à 30 mm, de bon vent, part de ça, des rafales à 70 km/h, minimum à 11 degrés. On en attend de 10 à 15 mm additionnels à la baie et au Saguenay pour demain, max à 15. Et encore de la pluie intermittente pour samedi.
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Et il va lancer son nouvel album Banks of the Trinity au cours de la journée du 26 juin. Donc, c'est pas ce vendredi. Vendredi suivant pour parmi les albums qui seront disponibles sur les différentes plateformes. Donc, ça tombe bien pour donner un avant-goût de ce matériel à découvrir à la fin du mois de juin. On va vous le faire entendre en musique au cours des prochains instants. Corley Johnson sur la source du country avec à venir David Pinault de l'autre côté. Et dans nos derniers moments, avant le retour à la maison. 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
1: On est prêt pour la dernière édition du retour à la maison avec mes collègues de travail. Pourquoi? Parce que demain, c'est moi-même qui s'en occupe, Sylvain Caron. Je serai avec vous en après-midi et aussi pour lancer officiellement la fin de semaine. Ah, ça, c'est mon moment préféré, ça. Avec, dans quelques instants, Manon Bisson pour le secteur de l'Arc-Mégantic, Paul Chapman pour la balance du réseau, pour la présentation du retour à la maison. N'oubliez pas que ce soir, amateurs de soccer, le match qui va débuter dans à peu près une heure, à 18 heures, pour ce qui est de la formation canadienne à la Coupe du Monde. On va suivre ça avec grand intérêt et y revenir demain pour notre dernière de la semaine. Ça avance bien, on lâche pas. 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Et votre retour à la maison, plus que parfait, ça mène au cours des prochains instants. Nous, on se retrouve à compter de 14 heures. Sylvain Caron vous dit bye-bye.
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8: Je vous confirme, les amis, qu'on s'installe maintenant. Oui, on peut baisser un peu mon volume de micro. Parfait. Merci beaucoup.

Amateur de country, vous êtes bien gâtés, toujours sur Hit Country. Paul Chapman avec vous en cette journée aujourd'hui de jeudi, le 18 juin. À la une de l'actualité ce matin, j'ai appris ça au même titre que vous, peut-être dans le journal de Montréal. Cliniquement mort dans l'ambulance, 2 semaines de coma, 42 jours à l'hôpital, je suis un alcoolique. Normand Brathwaite, il a frôlé la mort. À lire en page 2 et 3 journal de Montréal à matin. 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On part avec...

0: Philippe Tremblay, 100% pure country. Je vais te parler de théâtre amateur tantôt.
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0: Météo. À la météo, des averses ce soir et vers minuit. 40% possibilité d'averses, de risque d'orage, oui, en plus, avec quoi, un 5 à 10 mm de pluie, 20, 30, 50 km en les vents. Demain, 40% de pluie le matin.
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0: 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La musique qu'on aime, signée Owen Regling. Oh, Chris Templeton également. Philippe Tremblay, ça va tourner pour Chantal qui nous écoute en voiture. Prudence sur la route.

sainte paix. Oh! Hein? Ça regarde bien. Ça inspire. OK. Megan Moreni, Dave Hammond. On a droit aussi à Ken Brown. On vous laisse tranquille en musique, là. Wild, Wild West et Laurence Saint-Martin. On vous revient tantôt. Et puis, profitez. Lève le volume. 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Tu sais, quand on dit « lève le volume », là, je pense que Carole a bien compris le message. Elle est sur la route, direction la maison, boulot terminé. Et elle m'a demandé « Beautiful Thing ». Qu'est-ce que tu veux demander de plus que ça? Lever le volume un peu? Oui. Puis c'est pas fini. C'est 24 heures sur 24. Puis ça ne fait que commencer. Maestro.

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1: Lucky Comes, ça fait partie du décompte du week-end. Il s'en vient avec Be By You. Oh, Thomas Reed aussi, 18e heure qui s'installe. Je suis content d'être là avec vous. Puis content de faire partie de l'aventure. 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

0: Harpin, Lépine. Scotty McCrory s'en vient. Il n'est pas tout seul, il y a toute une belle gang avec lui. On aura droit aussi à Cole Swindell, ça va tourner pour Chantal. William Cloutier et Zach Chico, on a ça aussi. Puis on va le garder avec nous, Zach Chico, puis ils vont venir avec Justin Roy. Oh. C'est ça la 18e heure. 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

0: Atlanta. Ça, c'est dans la nationale.
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0: Ligue américaine, OK. Qu'est-ce qu'il y a dans la Ligue américaine? Ben, c'était cet après-midi, là. Il y avait le match entre Toronto et Boston. J'ai pas le résultat, mais quand même. Minnesota était contre le Texas. Et là, ben, on est à vous proposer. En Baltimore, Seattle aussi, c'était à 16h, ça. Probablement terminé. Mais c'est de rappeler que les White Sox de Chicago à 19h étant les Angels de Los Angeles contre Atlantic 21h40. Et je voulais vous dire qu'on aime aussi la musique country.
1: Oh,
0: hein? Really Green, Sam Hunt, Claudie, vous allez être contente, ça va tourner tantôt pour toi. Marie-Pierre Gamache aussi, et encore plus.

week-end déjà d'avance parce que vendredi, je ne suis pas là. Merci à la programmation musicale. Merci à vous d'être là aussi et faire vos demandes spéciales. www.hitcountry.com. Influencer le décompte, ça aussi, ça se fait. Bon week-end d'avance. 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